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1: Bonjour à tous, bienvenue si vous nous rejoignez sur la radio du monde. On est ensemble pour 30 premières minutes très largement consacrées à l'actualité africaine. Contrôler, surveiller, endiguer Ebola via l'immense artère du fleuve. On commence ce journal sur la colonne vertébrale de la République démocratique du Congo, le fleuve Congo lui-même, que les autorités sanitaires observent comme le lait sur le feu. Elles lancent une grande opération autour de cette voie navigable pour éviter qu'elle ne devienne aussi un canal de transmission idéal de la fièvre hémorragique. La RDC saisit d'émotion par ailleurs en apprenant la mort de Miguel Massasai, ce jeune cycliste qui pédalait sans relâche depuis le mois de mai dernier, parti de Goma, direction Rabat au Maroc. Il a été tué dans un accident de voiture à la frontière entre la République du Congo et le Cameroun. Le front militaire au Soudan, à suivre aussi dans cette édition, l'armée régulière revendique des avancées majeures dans l'une des provinces du Kordofan, dans le centre du pays. Ali Bongo qui sort du silence, l'ancien président gabonais s'exprime sur l'affaire des biens mal acquis, ce tentaculaire dossier judiciaire qui a encore rebondi ces dernières semaines devant la justice française. Et puis on tend nos micros aux coureurs du dimanche, au Kenya, joyeux bien sûr à l'idée que leur pays organise d'ici 3 ans les mondiaux d'athlétisme. Joyeux, mais quoi de plus normal finalement ? Utiliser la géographie donc pour prévenir la propagation d'Ebola. Les autorités de République démocratique du Congo lancent l'opération Fleuve Congo sans Ebola et son nom est explicite. Elles veulent éviter à tout prix que l'épidémie ne suive ce corridor classique qui relie l'Est à l'Ouest du gigantesque pays, le fleuve proprement dit. On constate de fait qu'Ebola a tendance à se déplacer depuis l'Ituri vers le centre du pays. Une trentaine de cas ont été enregistrés dans la province de la Tchopo. Kisangani, chef-lieu de cette province, est donc un nœud stratégique qu'il faut protéger et sensibiliser à tout prix. Explication avec le professeur Didier Bompang, expert de l'OMS en maladies infectieuses. Il répond à Alexandra Branjon.
3: Kisangani, c'est une ville d'à peu près 1 million d'habitants qui est pratiquement au centre du pays. C'est la première grande ville sur le corridor du fleuve Congo qui relie la partie est à toute la partie ouest de la RDC. Et aujourd'hui, on sait que un des principaux moyens de déplacement des populations, c'est le fleuve. Aussi par le passé, on a bien remarqué, par exemple avec les épidémies de choléra, que chaque fois qu'il y avait une augmentation des cas à Kisangani, il y avait par contiguïté la transmission de la maladie sur le reste des localités situées en aval du fleuve. Donc c'est par sa position géographique, reliant l'est et l'ouest de la RDC, que Kisangani est vraiment un point stratégique pour le contrôle de la transmission des maladies infectieuses. Depuis le 28 juin, on a déclaré les premiers cas à Kisangani, qui sont bien sûr arrivés de la province de l'Ituri. Donc il s'agit de renforcer une espèce de digue. En quelque sorte, si on veut protéger des villes comme Bandaka, comme Kinshasa, et aussi à côté de ça, Brazzaville et même Bangui de l'autre côté, s'il y a un endroit où il faut vraiment travailler à fond, c'est à Kisangani.
1: Didier Bompang, expert en maladies infectieuses pour l'Organisation mondiale de la santé. Les derniers chiffres d'Ebola font état de 3639 décès et 7541 personnes contaminées. Médecins sans frontières, par ailleurs, lançait hier du côté de Bunia, en Ituri, l'étude Bravo, qui se déroulera sur une période de 9 à 12 mois. 3 mois seront consacrés à la vaccination contre le virus. Alors que plusieurs vaccins spécifiques contre la souche Bundibugyo sont en cours de développement, MSF va utiliser le vaccin Hervebo. C'est le seul disponible à grande échelle, dont l'efficacité a été prouvée sur la souche Zaïre d'Ebola. Il n'est pas encore homologué contre la souche actuelle qui sévit en RDC. Le Congo, par ailleurs, qui pleure la disparition de Miguel Massasai, je vous le disais en titre, jeune cycliste de 23 ans qui s'était lancé dans le projet fou de relier Goma, sa ville natale, à Rabat, capitale marocaine. Le but de ce projet, pédaler pour la paix, c'était d'attirer l'attention sur la situation de sa RDC natale et de mobiliser justement sur ce qui s'y déroule au quotidien. Il allait franchir la frontière entre le Congo-Brazzaville et le Cameroun lorsqu'un accident de voiture lui a coûté la vie. Et depuis, les témoignages se multiplient, Guillaume Thibault.
4: Repose en paix, champion. C'est avec ce message que Didier Boudimbou, le ministre des Sports en RDC, a confirmé la disparition du cycliste de 23 ans. Lors de son récent passage à Kinshasa, Miguel Massasai avait été accueilli et aidé pour obtenir des visas par Chantal Kavougo Makwesa.
5: En tout cas, nous sommes très bouleversés. Le message que portait Miguel, c'était un message noble. Les gens ont besoin que la RDC puisse trouver la paix. Miguel est passé, mais le message reste.
4: Après avoir rejoint l'Afrique du Sud depuis Goma en 2025, Miguel Massasai était soutenu dans son défi de rejoindre Rabat par près de 200 000 personnes sur les réseaux sociaux. Il était un exemple à suivre, estime Abraham Lakwabuanga, le président de l'entente urbaine de cyclisme de Kinshasa, qui appelle à prolonger sa mobilisation pour la paix.
6: Miguel avait pour surnom qui est unstoppable, la personne qu'on ne peut stopper. Je suis chrétien de nature, c'est vrai, j'ai versé quelques larmes. Il avait foi en ce qu'il faisait. Miguel, c'était une exception, mais il demeurera toujours.
4: Alors que des témoignages du monde entier se multiplient, la communauté cycliste appelle à un grand rassemblement ce dimanche à Kinshasa pour rendre hommage à vélo à Miguel Massasai.
1: Guillaume Thibault, il est 4h36 à Kinshasa.
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1: Le front militaire au Soudan tourne provisoirement à l'avantage de l'armée régulière dans le Kordofan. Le camp loyal à Abdel Fattah al-Burhan revendique une vaste opération, précisément dans l'ouest du Kordofan du Nord. L'armée assure avoir repris le contrôle d'une dizaine de localités qui étaient jusque-là tenues par les paramilitaires FSR, les forces de soutien rapide du général Hemeti. Précision avec Ouda Ibrahim.
7: La reconquête de zones telles que Jamar, Sharshar, Albaniya et d'autres localités a eu lieu après de violents combats avec les FSR, selon le porte-parole de l'armée. Après les vidéos diffusées sur les réseaux sociaux par les militaires indiquant leur présence dans ces zones, le porte-parole a confirmé que les paramilitaires des FSR ont subi de lourdes pertes parmi leurs combattants. Certains ont été poursuivis jusqu'aux frontières du Darfour, a-t-il déclaré. Quant au porte-parole de forces communes alliées de l'armée, il explique au site d'information Al-Mudaqiq que ces forces ont pu saisir plus de 60 véhicules de combat en bon état, en plus d'en détruire 120 autres. Des stocks d'armes et de munitions ont également été saisis. Pour le camp de l'armée, ces zones reconquises sont des sites stratégiques importants. Elles ouvrent la voie à la région du Darfour dans ces 5 États et permettent de contrôler les routes de munitions à l'intérieur du pays.
1: Ouda Ibrahim, une apparition en vidéo pour Ali Bongo, l'ancien président gabonais, déposé il y a plus de 3 ans et particulièrement silencieux depuis ce mois d'août 2023. Silence qu'il brise donc dans un message d'une dizaine de minutes, mais qui ne concerne pas l'actualité politique de son pays. Il revient plutôt sur l'affaire des biens mal acquis, ce gigantesque dossier où la justice française suspecte de nombreux dignitaires ou anciens dignitaires africains d'avoir acheté entre autres des propriétés immobilières avec l'argent public de leurs pays respectifs. Il y a 2 mois, le PNF, Parquet National Financier en France, ordonnait le renvoi en correctionnel de plusieurs anciens responsables gabonais. Et Ali Bongo se montre donc critique sur la manière dont Libreville a répondu à cette ordonnance.
8: Dans le dossier des biens dits mal acquis, la République gabonaise a formulé des observations mettant en cause le président Omar Bongo Ondimba. Je n'y souhaiterais pas ici du fond de ce dossier. Il est entre les mains de juridictions saisies. Mais lorsqu'un ancien président de la République voit la République gabonaise elle-même prendre position dans une procédure judiciaire à l'étranger, il est en droit de s'interroger, car les termes employés portent gravement atteinte à la mémoire d'un autre ancien président de la République. Alors, je pose cette question. Est-ce ainsi que nous voulons restaurer la République? La République peut interroger son passé. Elle peut reconnaître ses erreurs. Elle peut juger les actes des hommes qui l'ont servi. Mais elle doit aussi respecter son histoire. Et elle doit respecter ceux qui l'ont incarné. Ce principe ne concerne pas seulement Omar Bongo Ondimba, il concerne tous les anciens présidents de la République, donc il me concerne. Il concernera un jour ceux qui exercent aujourd'hui le pouvoir.
1: Voilà pour un extrait de ce message vidéo de l'ancien président gabonais Ali Bongo. Je vous propose maintenant un reportage en petite foulée, direction Nairobi, la capitale du Kenya, quelques jours après qu'elle a obtenu l'organisation des Mondiaux d'athlétisme 2029. Première fois que le continent africain va accueillir ses championnats du monde. Mais quoi de plus normal, finalement, nous disent ces habitants que croise notre correspondante, quand on sait que le Kenya est le berceau des meilleurs fondeurs du monde. Endurance fondamentale, donc, avec Alban Tiroir.
9: Il est 7h, les sportifs de Wirren Nairobi s'échauffent en musique avant de partir courir. Ils se réjouissent de voir les mondiaux d'athlétisme venir à Nairobi, comme Boniface Guérou et Béatrice Maniala.
10: C'est un bel hommage rendu à nos athlètes qui ont gagné beaucoup de titres mondiaux. Ils ont mis le Kenya sur la scène mondiale, donc on est enthousiastes.
11: Nous avons une place de premier plan dans les courses de moyenne et longue distance depuis longtemps. Et l'annonce de la Fédération internationale d'athlétisme est venue confirmer que le Kenya est là où il faut être. J'ai hâte d'être en 2029 et de voir comment les athlètes kényans vont performer.
9: Au dernier mondiaux à Tokyo, le Kenya a fini deuxième au classement.
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12: Arsène Capissa à la mise en onde dimanche 20 septembre, le Radio-Journal. Les anciens combattants dits démobilisés rejoignent la synergie des mouvements citoyens et groupes de pression, groupes sociaux à Butembo et environ la structure réunissant ces patriotes a signé la charte de la synergie des groupes sociaux. Ce samedi 19 septembre, les deux structures ont promis marcher ensemble. 28 personnes, parmi lesquelles deux militaires effardissiers, ont été interpellés dans un bouclage mené dans la cellule Mupanda au quartier Malepe à Beni. L'opération qui a permis la récupération des deux armes et d'autres effets militaires, et ça a été organisé par la police conjointement avec l'armée loyaliste. Informé pour sécuriser tout de suite dans le total de ce Radio-Journal. La coopérative d'épargne et de crédit COPEC CODEFI a célébré son 40e anniversaire ce samedi 19 septembre. La coopérative se félicite pour avoir contribué au relèvement économique de plus de 44 000 personnes, ce grâce à l'épargne et à l'accès au crédit. Mouindo Kambere Justin précise que la coopérative CODEFI existe depuis 1981. Jusque-là, plus de 44 000 personnes bénéficient de ces services. Et oui, à l'épargne et les crédits, nombreux ont su surmonter le chômage et la pauvreté. Voilà ce qui fait la réjouissance du gérant des CODEFI.
5: À l'occasion du 45e anniversaire de la CODEFI, nous remercions d'abord Dieu parce que nous sommes parmi les COPEC qui œuvrent dans les microfinances. La CODEFI, depuis sa création, elle est là pour le service aux membres et nous sommes en train d'aider la population de la ville de Butembo à entrer dans l'inclusion financière, à quitter la pauvreté pour que toute la population puisse émerger.
12: Et Kambere plutôt Justin ajoute que l'innovation existait déjà dans les services de CODEFI.
5: Tout d'abord, initialement, notre mission, c'est de promouvoir les activités de gagne petit à travers la collecte d'épargne et l'octroi de crédit. Au-delà de ces deux activités principales, nous avons aussi la formation des membres à travers l'éducation financière à tous les niveaux. Parce que pour œuvrer dans une structure financière, il faudrait une éducation financière, comment gérer l'argent. Au-delà de ces activités, nous avons aussi des innovations, surtout avec la monnaie mobile CODEFI na poche. Cette innovation aide la population, surtout les membres de la COPEC CODEFI, partout où ils se retrouvent avec les réseaux RTL et Vodacom. Il est en mesure de retirer, de déposer, de faire les virements, ainsi que consulter les relevés de son compte partout où il est.
12: Certains membres du CODEFI abordés à l'occasion de ce 40e anniversaire témoignent des bienfaits de cette coopérative, notamment la crédibilité et la souplesse sans distinction.
6: En tout cas, il y a un sentiment d'abord de joie. Et à part cela, il y a une satisfaction par rapport aux membres. Notre COPEC octroie des crédits tels que demandés par la Banque centrale. Nous venons, nous prenons des crédits, on travaille, on fait les remboursements. Vraiment, c'est bien. Nous encourageons que ce COPEC puisse continuer dans ses bons sens.
3: Oui, vous avez déjà été parmi les bénéficiaires.
6: Oui, plusieurs fois, plus ou moins 20 ans que j'octroyais de crédit, même ici, ça va.
3: pourquoi vous encouragez d'autres parce que la Copeco des filles, elle est quand même fiable.
6: Oui, vraiment, c'est fiable. Oui, la Copeco des filles.
3: Ah, oui.
6: Et nous remercions aussi le courage du personnel, le courage du gérant par rapport au dynamisme. En tout cas, ça, c'est à encourager.
12: Codefi qui est reconnu par la Banque centrale du Congo parmi toutes les coopératives de RDC. L'Union pour la solidarité et la protection des intérêts des démobilisés USPID, ASBL, a officiellement intégré la synergie des mouvements citoyens, groupes de pression et autres groupes sociaux de Boutembo et Aveyron. C'est ce samedi 19 septembre que cette structure encadrant les anciens combattants a signé la charte de la synergie. Les anciens combattants ont été d'abord briefés sur le contexte dans lequel la synergie des mouvements citoyens et groupes sociaux a été mise sur place, sa vision, ses objectifs, ses valeurs et ses principes, lesquels éléments font partie intégrante de la charte signée ce jour par l'association des démobilisés. C'est après cette étape que les responsables de USPID ont apposé leur signature sur la charte de la synergie abordée à cette cérémonie. Kambale Matayake Vianney, président de USPID au Grand Nord Kivu, est revenu sur la motivation de la structure à s'associer à d'autres groupes sociaux et groupes pression de Boutembo.
7: Nous nous reconnaissons d'abord comme jeunes de la ville. Si aujourd'hui nous sommes démobilisés, nous sommes sortis de la société. Et aujourd'hui, il faut qu'on retourne dans la société. Quoi. Avec la synergie des mouvements citoyens, nous croyons que nos revendications comme démobilisés, nous croyons qu'ils vont nous accompagner dans tout ce que nous réclamons, surtout dans notre réinsertion dans la communauté. En fait, quand on entre dans l'armée, il y a la discipline. Et donc cette discipline-là va nous accompagner dans la synergie.
12: Et voici ce qu'a dit à ce sujet Franck Mukenzi qui porte la parole de la synergie.
8: Si des Wazalendo non armés que nous sommes, qu'on va œuvrer avec ceux qui ont manipulé d'armes, qui ont renoncé à ça, ils sont très nécessaires parce qu'on va apprendre aux gens comment est-ce qu'on pourra vivre avec cette situation. Les ADF, ils nous canardent parce que peut-être on ne sait pas comment ils vivent, comment ils intimident les gens. Parce que certains parmi nous, ils savent qu'à moindre crépitement d'armes, ils peuvent fuir. Mais avec les démons, on va encore renforcer la morale pour qu'on soit en mesure de traquer même les bandits avec nos mains.
12: L'Union pour la solidarité et la protection des intérêts des démobilisés est le 22e groupe à signer la charte de la synergie des mouvements citoyens, groupes de pression et autres groupes sociaux de la ville de Boutembo. Les activités ont repris à Lukanga, village du territoire de Lubero, depuis vendredi 18 septembre. En effet, les groupes de Wazalendo qui y étaient basés et qui y étaient contestés par la population s'est finalement retiré. Et puis se retirer pour la deuxième fois, parce que le groupe s'était retiré pour la première fois au milieu de la semaine, avant encore de regagner le village qui n'est plus de leur occupation. Selon un leader local, depuis la soirée de jeudi dernier, ces éléments ont commencé à se retirer pour d'autres endroits du territoire. Certains ont pris la direction de Tchepesel, Wotu, Butondi et Kikuka. Au nom de la population, Paluku Matsoro remercie tous ceux qui ont intervenu afin que Lukanga et ses habitants retrouvent la quiétude.
9: Il y a un groupe de Maïmaï qui tracassait beaucoup de gens à Lukanga. C'est pourquoi la population a fini par demander aux autorités étatiques du pays de nous aider à venir délocaliser ce groupe de Maïmaï pour un autre endroit. Après beaucoup de négociations, ce groupe a fini par accepter de se délocaliser de Lukanga pour Kipese. Kipese, c'est notre actuelle ligne de front, où sont les FARDC, et à ce groupe, il a été demandé d'aller aider le FARDC ennemi commun qui est le M23. Les activités ont bien repris à Lukanga, et vraiment, tout le monde s'est réjoui d'évacuer librement à ces. Et nous remercions toutes les autorités étatiques du pays, nous remercions tous les habitants de Lukanga, chacun à son niveau, pour l'état qu'il a mis pour les efforts fournis par chacun afin que la paix puisse encore régner dans notre village.
12: Il faut rappeler que la confiance entre population à Zaïdendouk du groupe Apadek des généraux autoproclamés Zaïrois s'était détériorée après la mort d'un certain Kassereka Kamandi Elkan. Celui-ci aurait succombé de ses blessures après avoir été copieusement fouetté. Oui, il avait été fouetté par ces éléments qui était basé à la colline de Routomo. Et dans le reste de l'actualité, il faut retenir qu'une opération de bouclage mixte a été menée dans la cellule Mupanda, quartier Malépé, en commune de Béou, en ville de Béni, samedi 19 septembre, conduite conjointement par PNC et FARDC. L'opération a permis l'interpellation des 28 personnes, dont 2 militaires et 7 femmes, ainsi que la récupération des 2 armes garnies et plus de 169 cartouches. C'est ce que nous dit Nasson Mourara, qui est membre de la cellule de communication de PNC Nord Kivu.
10: L'opération a eu lieu tôt ce samedi 19 septembre 2026 dans la cellule Mupanda, quartier Malépé, c'est en commune de Béou. Maintenant, sur terre, l'opération a été conduite avec professionnalisme par le commandant Siat Urbain, le commissaire supérieur principal, Kaou Malemba Jean-Fabien Sébastien. Et le bilan est éloquent. 28 personnes interpellées, dont 2 militaires et 7 femmes. Nous avons également récupéré 2 armes garnies et plus de 169 cartouches. Il y a une question qui a été posée. Pourquoi les 2 militaires parmi les personnes interpellées? Nous allons les auditionner pour savoir comment leurs armes et munitions se retrouvent dans les circuits de la criminalité urbaine selon nos enquêtes. Aucune intouchable. La loi est même pour tous. J'appelle la population de Béni à garder confiance à sa police. Les bandits opéraient parce qu'ils se cachaient parmi nous. Continuez donc à dénoncer. Et ces opérations de bouclage vont se poursuivre dans tous les coins de la ville jusqu'à ce que la quiétude soit totalement restaurée.
12: Et la campagne de vaccination contre la maladie à virus Ebola, souche Bundibugyo, a été officiellement lancée samedi 19 septembre à Bounia, chef-lieu de l'Ituri. La cérémonie s'est déroulée au laboratoire provincial de référence de l'Ituri. C'était en présence des autorités provinciales, des partenaires de réponse à Ebola, du personnel de santé ainsi que des représentants des personnes guéries d'Ebola. On écoute ici la personne qui a représenté la division provinciale de santé en Ituri.
13: Aujourd'hui, nous franchissons une nouvelle étape avec le démarrage de la vaccination. La vaccination vient ainsi compléter les autres interventions de riposte et contribuer à renforcer la protection des personnels les plus exposés dans le cadre d'études de recherche inscrites sous le protocole BRAVO qui signifie Excellence Bundibugyo. Riposte avec les vaccins, nous sommes ensemble. 2 zones de santé sont concernées, la zone de santé de Bounia et celle de Mungwaru. La première phase de cette phase accorde une attention particulière aux prestataires de soins et aux travailleurs de première ligne qui sont quotidiennement au contact des patients et qui jouent un rôle essentiel dans la lutte contre cette épidémie. Ils méritent notre reconnaissance et notre protection.
12: Le ministre des Sports, Didier Boudimbou, a réagi samedi 19 septembre à la mort de Miguel Masaïsaï, cycliste congolais engagé dans le périple pédale pour la paix. Dans un message publié sur son compte X, il dit regretter la disparition de ce jeune qui parcourait plusieurs pays à vélo pour porter un message de paix et d'unité. Miguel Masaïsaï est décédé vendredi 18 septembre dans un accident de circulation à Kabos, à environ 9 km d'Entam, à la frontière entre la République du Congo et le Cameroun. Dans ce message, le ministre des Sports salue l'engagement du jeune cycliste et présente ses condoléances à sa famille, à ses proches ainsi qu'à la communauté sportive de République démocratique du Congo. C'est terminé ce radio-journal de partout, mesdames, messieurs. Merci de nous avoir écoutés. Surtout vous qui avez écouté RMBB à Masereka, dans le territoire de Lubero, et à Pabuka, c'est dans la région de Béni.

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L'école primaire Mulera a Butuhe Mario a la profonde douleur d'annoncer le décès de son écolière Katungu Wikalo Gloria de 5e année. Décès survenu jeudi 17 septembre 2026 les après-midi au poste de santé de Munyabu à Butuhe suite à une courte maladie. Que la triste nouvelle parvienne à toute sa famille biologique, au révérend Abbé, coordinateur sous-provincial des écoles catholiques de Butembo, au révérend Père Curé de la paroisse Kitatumba, à toutes les écoles du CPP Kitatumba, au sous-provède de Kiondo, aux parents, enseignants et écoliers de l'épée Mulera. Que le Seigneur le reçoive dans son royaume céleste. Pour l'école primaire Mulera, c'est fait le 19 septembre 2026 par Papi Kikoma Florent, et qui annonce avec regret le décès de son écolière Katungu Wikalo Gloria. Que son âme repose en paix. La société MC Compagnie a la profonde douleur d'annoncer la mort de son directeur gérant, Maître Kambale Mbulibwa Moïse, de ses survenus samedi 17 septembre 2026 au cimetière au centre hospitalier Kiala, communément appelé chez Moulenze. C'était aux environs de 10h30. Que la triste nouvelle parvienne à son Excellence Monsieur le ministre d'État, ministre de l'Agriculture, la Fédération des entreprises du Congo FEC Butembo Lubero, la Fédération des entreprises du Congo FEC Beni, tous les exportateurs du cacao, café et quinquina, l'Office national des produits agricoles du Congo, ONAPAC, Direction générale de Kinshasa, Direction secteur ONAPAC Beni, Bureau relais ONAPAC Butembo, Centre de vulgarisation ONAPAC Lubero, Bureau relais ONAPAC Kasindi, l'Office congolais de contrôle OCC, Agence de Butembo, et l'Office congolais de contrôle OCC, Agence de Beni, Direction générale des douanes et assises DGDA, Direction générale des impôts DGI, Direction générale des recettes administratives et domaniales DGRAD, Service de l'Agripel SCAV et autres services publics, les transitaires nationaux et internationaux, les partenaires bancaires Equity BCDC, Access Bank et Raubank TID, et les partenaires internationaux Ecom, Minca et Root Capital,
un coffin, mais Daro Olam Terra Corée International, Sukafina, Uga Kofi, SM Herbals PVT LTD, Virunga Kofi. Et le deuil se tient à la résidence située au quartier Mutiri, cellule Butara, commune Bulengera, en ville de Butembo. L'enterrement aura lieu le mardi 22 septembre 2026 à Isale Manihi Biambwe. C'est fait à Butembo le 19 septembre 2026 pour la société MC Company, et Ephraim Kabota, directeur, a signé le communiqué qui annonce avec regret le décès du directeur de la compagnie, de la société MC Company, connu sous le nom de Kambale Mbulibwa Moïse, et le décès survenu hier samedi 19 septembre 2026. L'enterrement intervient le mardi.

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0: 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Et voilà qui nous mène à la fin de cette tranche. Vous présentez par Suzanne Mukohe, la mise en onde est assurée par Louvalenda, à qui nous remercie. Merci pour aussi vous, pour votre sympathique attention. Louvalenda Arsène à la technique. Nous vous souhaitons bon dimanche.
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4: Mesdames, Messieurs, Shalom, Rodrigue Lubalinda est à la mise en onde de ce radio journal que je vous présente.
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4: Les anciens combattants dits démobilisés ont rejoint samedi 19 septembre la synergie des mouvements citoyens, groupes de pression et groupes sociaux des Boutembo et environ. La structure réunissant ces patriotes a signé la charte de la synergie avant de promettre de marcher ensemble. Moïse Mirembe Gerlas, un policier de l'escadron mobile, a été tué, abattu par machette par un présumé malade mental dans la nuit de vendredi à samedi. Cela s'est passé à Lubero, Le Bourreau et déjà aux arrêts. Et les proches de Miguel Masaïsaï saluent un héros national, Spraya Monabuato, de la Ligue des Sports des Cyclismes au Nord, qui vous retient 10 ans d'engagement pour Miguel. Son encadreur Serge Nguindou promet de poursuivre sa mission jusqu'à Rabat. Et le ministre des Sports salue un jeune qui pédalait pour la paix. On commence à la coopérative d'épargne et de crédit COPEC Codefi qui a célébré son 45e anniversaire d'existence ce samedi 19 septembre 2026. La coopérative se félicite pour avoir contribué au relèvement économique de plus de 44 000 personnes, ce grâce à l'épargne et à l'accès au crédit. Kambale Justin, qui est gérant de Codefi, dit qu'il y a de l'innovation qui existe déjà dans les services du Codefi pour faciliter les membres qui sont loin des guichets à accéder aux services.
6: Tout d'abord, initialement, notre mission, c'est de promouvoir les activités de gagne petit à travers la collecte d'épargne et l'octroi de crédit. Au-delà de ces deux activités principales, nous avons aussi la formation de membres à travers l'éducation financière à tous les niveaux. Parce que pour œuvrer dans une structure financière, il faudrait une éducation financière, comment gérer l'argent. Au-delà de ces activités, nous avons aussi des innovations, surtout avec la monnaie mobile, Codefi na poche. Cette innovation aide la population, surtout les membres de la COPEC Codefi, partout où ils se retrouvent avec les réseaux Airtel et Vodacom, il est en mesure de retirer, de déposer, de faire les virements, ainsi que consulter les relevés de son compte partout où il est.
4: Et voici maintenant la parole des membres des COPEC Codefi, abordés à l'occasion ce 45e anniversaire. Voici les témoignages sur les bienfaits de cette coopérative.
7: En tout cas, il y a un sentiment d'abord de joie. Et à part cela, il y a une satisfaction par rapport aux membres. Notre COPEC octroie des crédits tels que demandés par la Banque centrale. Nous venons, nous

0: prenons des crédits, on travaille, on fait les remboursements. Vraiment, c'est bien. Puis, nous encourageons que ce COPEC puisse continuer dans ses bons sens.
1: Oui, vous avez déjà été parmi les bénéficiaires.
0: Oui, plusieurs fois, au moins, plus ou moins 20 ans que j'octroyais de crédit, même ici, ça va.
1: Oui. Pourquoi vous encouragez d'autre part, parce que la COPEC au défi, elle est quand même fiable.
0: Oui, vraiment, c'est fiable. Oui, la COPEC au défi.
1: Ah, oui.
0: Et nous remercions aussi le courage du personnel, le courage du gérant par rapport au dynamisme. En tout cas, ça, c'est à encourager.
2: L'Union pour la solidarité et la protection des intérêts des démobilisés, USPID, ASBL, a officiellement intégré la synergie des mouvements citoyens, groupes de pression et autres groupes sociaux de Botembo. C'est ce samedi 19 septembre que cette structure encadrant les anciens combattants a signé la charte de la synergie des groupes sociaux à Botembo. Les anciens combattants ont été d'abord briefés sur le contexte dans lequel la synergie des mouvements citoyens et groupes sociaux a été mise en place, sa vision, ses objectifs, ses valeurs et ses principes, lesquels éléments font partie intégrante de la charte signée ce jour par l'association des démobilisés. C'est après cette étape que les responsables de l'USPID ont apposé leur signature sur la charte de la synergie abordée à cette cérémonie. Kambale Matayake Vianney, président de USPID au Grand Nord Kivu, est revenu sur la motivation de s'associer à d'autres groupes sociaux de Botembo.
3: Nous nous reconnaissons d'abord comme jeunes de la ville. Si aujourd'hui nous sommes démobilisés, nous sommes sortis de la société. Et aujourd'hui, il faut qu'on retourne dans la société, quoi. Avec la synergie des mouvements citoyens, nous croyons que nos revendications comme démobilisés, nous croyons qu'ils vont nous accompagner dans tout ce que nous réclamons, surtout dans notre réinsertion dans la communauté. En fait, quand on entre dans l'armée, il y a la discipline. Et donc, cette discipline-là va nous accompagner dans la synergie.
2: Et pour sa part, la synergie des mouvements citoyens se dit satisfait de l'accueil de cette couche sociale en son sein et promet à marcher ensemble avec elle pour toutes les activités. Franck Mukenzi, porte-parole ad hoc de la synergie.
4: Si des Wazalendo non armés que nous sommes, qu'on va œuvrer avec ceux qui ont manipulé d'armes, qui ont renoncé à ça. Ils sont très nécessaires parce qu'on va apprendre aux gens comment est-ce qu'on pourra vivre avec cette situation. Les ADF, ils nous canardent parce que peut-être on ne sait pas comment ils vivent, comment ils intimident les gens. Parce que certains parmi nous, ils savent qu'à moindre crépitement d'armes, ils peuvent fuir. Mais avec les démons, on va encore renforcer la morale pour qu'on soit en mesure de traquer même les bandits avec nos mains.
2: USPID, c'est le 22e groupe à signer la charte de la synergie des mouvements citoyens, groupes de pression et autres groupes sociaux à Botembo et environ. Un policier a été abattu à la machette par un civil au quartier Lubero la nuit de vendredi à samedi 19 septembre. Nous sommes à Lubero Centre. Il s'agit du policier Moïse Mirembe Gerlas de l'escadron mobile d'intervention lâchement abattu vers Kamukingi, limite entre les quartiers Bukano et Lubero. Selon les premières informations recueillies sur le lieu de l'incident, le bourreau serait sous effet des troubles mentaux qui l'auraient conduit à commettre ce crime. Les autorités militaires, policières, administratives et judiciaires de Lubero se sont dépêchées sur les lieux de l'incident pour constater les dégâts. Le corps a été levé du lieu du drame. Sur autorisation du procureur de République, après une enquête menée par l'inspecteur de l'auditorat militaire de Botembo, détachement de Lubero, après le forfait, le bourreau a pris les larges munis de son arme de crime, la machette donc, mais quelques instants après, il a été appréhendé et il est déjà aux arrêts, rassure nos sources là-bas à Lubero. Les activités ont repris à Lukanga village du territoire de Lubero depuis vendredi 18 septembre. En effet, les groupes Wazalendo qui étaient déjà basés et qui y étaient contestés par la population s'est finalement raccroché de là, et c'est définitivement selon les hommes du groupe. Et le témoignage à ce sujet, nous le trouvons de la part de Paluku Matsoro, qui est un des acteurs, oui, de la société civile de Lukanga.
5: Il y a un groupe de Maïmaï qui tracassait beaucoup déjà à Lukanga. C'est pourquoi la population a fini par demander aux autorités étatiques du pays de nous aider à venir délocaliser ce groupe de Maïmaï pour un autre endroit. Après beaucoup de négociations, ce groupe a fini par accepter de se délocaliser de Lukanga pour Kipese. Kipese, c'est notre actuelle ligne de front. Où sont les FARDC, et à ce groupe, il a été demandé d'aller aider le phare d'être ennemi commun qui est le M23. Les activités ont bien repris à Lukanga et vraiment tout le monde s'est réjoui d'évacuer librement à ces. Et nous remercions toutes les autorités étatiques du pays, nous remercions tous les habitants de Lukanga, chacun à son niveau, pour l'état qu'il a mis, pour les efforts fournis par chacun. En fait, que la paix puisse encore régner dans notre village.
2: L'opération de bouclage mixte a été menée dans la cellule Mupanda quartier Malépé en commune Béou en ville de Beni samedi 19 septembre. Conduite conjointement par la PNC et les FARDC, l'opération a permis l'interpellation de 28 personnes, dont 2 militaires et 7 femmes, ainsi que la récupération des 2 armes garnies et plus de 169 cartouches. Selon Nassan Mourara, membre de la cellule des communications de PNC Nord Kivu, ce bouclage a été mené sur instruction du commissaire provincial, le commissaire divisionnaire adjoint Makambo Giba Dieudonné. On écoute ici Nassan Mourara.
6: L'opération a eu lieu tôt ce samedi 19 septembre 2026 dans la cellule Mupanda, quartier Malépé, c'est en commune de Béou. Maintenant, sur terrain, l'opération a été conduite avec professionnalisme par le commandant Siat Urbain, le commissaire supérieur principal, Kaou Malemba Jean-Fabien Sébastien. Et le bilan a été éloquent. 28 personnes interpellées, dont 2 militaires et 7 femmes. Nous avons également récupéré 2 armes garnies et plus de 169 cartouches. Il y a une question qui a été posée. Pourquoi les 2 militaires parmi les personnes interpellées? Nous allons les auditionner pour savoir comment leurs armes et munitions se retrouvent dans les circuits de la criminalité urbaine selon nos enquêtes. Aucune intouchable. La loi est même pour tous. J'appelle la population de Beni à garder confiance à sa police. Les bandits opéraient parce qu'ils se cachaient parmi nous. Continuez donc à dénoncer. Et ces opérations de bouclage vont se poursuivre dans tous les coins de la ville jusqu'à ce que la quiétude soit totalement restaurée.
2: La campagne de vaccination contre la maladie à virus Ebola sous Chibundi Bujo a été officiellement lancée samedi à Bunia, chef-lieu de l'Ituri. La cérémonie s'est déroulée au laboratoire provincial de référence de l'Ituri en présence des représentants de la population et de différentes autorités. On va écouter ici le représentant de la division provinciale de la santé en Ituri qui dit que la première dose de vaccin Ervebo a été donc administrée à quelques personnes, en commençant par le personnel soignant.
7: Aujourd'hui, nous franchissons une nouvelle étape avec le démarrage de la vaccination. La vaccination vient ainsi compléter les autres interventions de riposte et contribuer à renforcer la protection des personnels les plus exposés dans le cadre d'études de recherche inscrites sous le protocole BRAVO qui signifie Excellence Boutubudio Riposte avec les vaccins. Nous sommes ensemble. 2 zones de santé sont concernées, la zone de santé de Bunia et celle de Mungwalu. La première phase de cette phase accorde une attention particulière aux prestataires de soins et aux travailleurs de première ligne qui sont quotidiennement au contact des patients et qui jouent un rôle essentiel dans la lutte contre cette épidémie. Ils méritent notre reconnaissance et notre protection.
2: Au sujet de la mort de Miguel Masaïsaï, ce jeune qui était un cycliste sportif de haut niveau, le jeune homme qui était très suivi sur les réseaux sociaux pour son projet Pédaler pour la paix, il s'était déjà lancé le défi de rallier sa ville natale Goma à Rabat, la capitale de Maroc. Parti le 1er mai 2026, Miguel Masaïsaï allait passer la frontière entre la République populaire du Congo, là-bas au Congo-Brazzaville, et le Cameroun lorsqu'il a perdu la vie dans un accident de voiture. La disparition de Miguel Massaï Saï, qui était âgé de 23 ans, a été confirmée par le président de la Ligue des cyclistes du Nord Kivu, Sprayamonabato, qui a dit reconnaître en Miguel Massaï Saï près de 10 ans d'initiative pour l'honneur du cyclisme du Nord Kivu et de la République démocratique du Congo.
8: C'est de la tristesse, je ne peux dire autrement. C'est vraiment une tristesse comme pas possible, parce que Miguel Massaï Saï faisait l'honneur du cyclisme du Nord Kivu en particulier et de la République démocratique du Congo en général. Et voilà qu'il partait maintenant au niveau de l'Afrique, parce que tel que je maîtrise l'histoire du cyclisme au monde, je n'ai jamais vu un cycliste qui a parcouru plus de 14 000 km comme il voulait le faire. D'abord, il a fait de Goma jusqu'à Cape Town, il avait fait 7 000 km. Et voilà, le deuxième périple était de Goma jusqu'à Rabat, au Maroc, pour 14 000 km à vélo. C'était un exploit comme pas possible. Nous tous, nous sommes désolés de sa disparition aussi tôt, aussi rapide comme ça. Il avait vraiment beaucoup d'initiatives, et surtout d'initiatives à caractère communautaire, parce que ça définit effectivement les projets pédalés pour la paix, que lui militait, il combattait pour les autres, ce n'est pas nécessairement pour lui-même. C'est ça la grandeur qu'il a, et qu'il va nous léguer peut-être.
2: Et avec des larmes aux yeux, Serge Nguindo, ami conseiller entraîneur de Miguel Massaï Saï, il a aussi témoigné du talent de Miguel en promettant de continuer sa mission de là où il s'est arrêté jusqu'à Rabat.
9: On a commencé ce projet-là pour la paix. Je lui avais dit, reste focus sur la paix. Et puis voilà ce qui s'est passé. Bon, je le suivais, je lui ai parlé hier matin en lui disant que je vais continuer, je vais me battre. Je ne savais pas qu'il allait mourir et puis voilà. Et il voulait amener dans son combat son pays et sa ville. Pour lui, c'était Goma. Et puis réussir pour lui, parce qu'il avait vécu beaucoup d'injustices, beaucoup d'injustices. Il avait fait sa vie, il a dit « je ferai le chemin, je le ferai ». Et en vélo, parce qu'il n'y avait pas d'autre moyen de parler. Donc là, maintenant, je vais rentrer au Congo, et puis je vais remonter sur Ouesso, où il est décédé. Et je vais prendre mon vélo, je vais continuer jusqu'à Rabat. Il n'y a pas le choix. On ne peut pas laisser le pays comme ça en deuil. On ne peut pas. Surtout pour les cyclistes, pour la paix, on ne peut pas. Je suis obligé de continuer. Je ne sais pas si c'est un héritage qu'il m'a donné, mais on va continuer.
2: Voilà les larmes de Serge Nguindo, conseiller entraîneur de Miguel. Miguel qui est mort d'un accident, un gros camion qui a percuté le véhicule dans lequel il était à bord, là-bas à Congo-Brazzaville, alors qu'il voulait poursuivre sa route en passant par les Cameroun jusqu'à d'autres pays, arriver à Rabat. Et c'est terminé pour lui, c'est terminé aussi pour ce Radio Journal. On va revenir sur ces infos de sport avec d'autres témoignages à 18h50. Mesdames, Messieurs, on se retrouve donc le soir.

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1: 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En tout cas, merci beaucoup. 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Merci.

Au nom du Père et du Fils et du Saint-Esprit. Amen. Dieu notre Père, nous te rendons grâce pour le don de la vie, pour le don de nos vocations respectives et pour cette heure de grâce que tu nous accordes de pouvoir regarder les événements de notre vie avec un regard de foi, d'espérance et de charité. Nous nous recommandons à toi pour que nous soyons illuminés par ton esprit d'amour et de sainteté qui fera de nous des témoins de ton règne d'amour, de justice et de paix. Par Jésus le Christ, notre Seigneur. Amen. Auditeurs et auditrices de la Radio Moto Butembo Beni, la Radio Moto Oicha, la Radio Moto Beni, la Radio Moto Kirumba, la Voix de l'UCG, la Radio Maria MCA de Vuhira. Nous sommes heureux de vous savoir nombreux et nombreuses à l'écoute de votre émission Écho du Diocèse. Cette émission est animée ordinairement par l'aumônier diocésain pour l'apostolat de laïcs, accompagné de l'abbé Ignace Matsungu, chancelier diocésain. L'émission est essentiellement consacrée au mois de la Bible, le mois de septembre, avec comme thème « Pour vivre fructueusement le mois de la Bible ». Que faire pour vivre fructueusement, pour tirer profit? Isidore Bakanja, à son âge d'or, nous rappelle que l'on ne devient pas saint parce que l'on a vieilli. On devient saint parce qu'on a appris, dès que possible, à vivre fidèlement pour Dieu. À l'occasion, je salue tous les jeunes de notre diocèse qui ont un modèle de jeunesse qui nous apprend que on peut être jeune et héros. Jeune et héros. Jeune et s'opposer à la corruption, jeune et refuser la violence, jeune et préserver sa pureté, jeune et défendre la vérité sans haine, jeune et être fort,

jeûne et servir sans rechercher les honneurs, jeûne et rester honnête lorsque tout autour de soi invite au compromis. Le mois qui sera marqué par la prière, selon l'intention universelle du Saint-Père, pour une gestion juste et durable de l'eau, ressource vitale pour nous, afin que tous puissent y accéder de façon équitable. En bref, le Saint-Père Léon XIV nous invite à prier pour la protection de l'eau. Concrètement, il est question de puiser de l'eau rationnellement, ne pas laisser l'eau couler gratuitement, j'allais dire. Il faut veiller sur l'eau afin que ceux qui en manquent puissent y accéder. C'est en même temps le mois de tous les Grégoires, en mémoire de leur saint patron, Grégoire le Grand, célébré le 3 septembre. Bonne fête patronale déjà à tous ceux qui se prénomment Grégoire ou qui sont nés le 3 septembre. C'est en même temps le mois de tous les gens Chrysostome qui célèbrent leur saint patron le 13 septembre, Saint Jean Chrysostome, surnommé la bouche d'or. C'est le mois de la croix glorieuse, une occasion de saluer tous les prêtres et les frères de l'ordre des chanoines de la Sainte Croix, ceux de Moulo, de Boutembo, de Moussienene et de partout où ils se trouvent. Le 14 septembre, la croix glorieuse. En même temps, Marie revient le 15 septembre comme mère des douleurs. Salutations à tous les enfants de Marie, tous ceux qui sont fiers de ce nom de Marie. Et ce sera le mois aussi de Saint Corneille et Cyprien, toujours célébrés ensemble. Nous aurons l'occasion de découvrir pourquoi durant les célébrations. C'est le mois de Saint Matthieu, la paroisse Saint Matthieu de Aloya, Cantine. Nous en profitons pour saluer tous ceux qui sont de ces côtés-là, à Aloya, Cantine, les prêtres, les agents pastoraux et les fidèles. C'est le mois aussi de Padre Pio de Pietrelcina, célébré le 23 septembre. Tous les amis de Padre Pio, salut à vous. Ce sera aussi le mois de Saint Vincent de Paul. À tous les Vincents, déjà, bonne fête patronale. C'est particulièrement aussi le mois des archanges Michel, Gabriel et Raphaël, que les anges du ciel célèbrent avec solennité. Nous en profitons pour saluer affectueusement tous les membres du mouvement d'action catholique Anges du Ciel, bonne nouvelle, qui se salue Boboto. Et ce sera finalement le mois de Saint Jérôme, le patron des biblistes. Nous saluons tous les Jérômes, les chorales qui portent ce nom, à Loubero il y en a une, et les écoles qui s'appellent Saint Jérôme, et surtout tous les biblistes, tous ceux qui sont au service de l'apostolat biblique. Alors voilà pour commencer ce que sera ce mois, un chant cantique pour nous introduire en pleine émission.

de nous rappeler déjà que la Bible, celle que nous utilisons comme catholique, compte 73 livres. Avant d'en arriver là, le contexte dans lequel nous vivons nous y oblige, il y a tant de nouvelles nécrologiques, et peut-être beaucoup de nos membres de famille et d'amis sont partis à cause de cette épidémie qui ne fait que se propager. Nous en profitons pour rappeler le communiqué pastoral de notre père évêque qui nous invite ensemble à arrêter la propagation de la maladie à virus Ebola. Dans son communiqué du 13 août déjà, où il dit « Chers frères et sœurs dans le Christ, la paix soit avec vous. Compte tenu de la flambée des cas de malades d'Ebola, notamment à Butembo et environ, ainsi qu'à Beni et ses environs, j'invite tous les fidèles catholiques et toutes les personnes de bonne volonté à redoubler d'efforts pour arrêter la propagation de la maladie à virus Ebola. À cet effet, je recommande vivement l'installation des lavabos ou de points d'eau aux différentes portes d'entrée des églises, sanctuaires, chapelles et autres lieux de réunion ou de service liturgique. Le lavage des mains avec du savon ou le désinfectant avant d'entrer dans l'église. La suspension jusqu'à nouvel ordre des messes des funérailles avec le corps du défunt à l'église. La remise de la quête ou collecte des offrandes après la communion. La suspension jusqu'à nouvel ordre des grandes assemblées dans les sanctuaires diocésains, dans les centres spirituels comme au MCA et Mont Carmel, et dans d'autres lieux de rassemblement comme Tabor et Saba, etc. La suspension jusqu'à nouvel ordre des sessions des chorales et chœurs, tout comme des max et grâces, ainsi que de leur déplacement de paroisse à paroisse. Je félicite ainsi le personnel soignant engagé dans la riposte et je nous invite tous à lui prêter main forte afin de protéger la santé de notre peuple et de sauver la vie qui est sacrée. Par l'intercession de la Sainte Vierge Marie, Salus Infirmorum, que Dieu nous prenne en pitié et nous bénisse, confère psaume 67-66. 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
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C'était pour rappeler que la maladie à virus Ebola tue, et si nous ne faisons pas attention, nous allons y succomber tous. Mais si nous sommes attentifs, nous pouvons éviter cette maladie et l'éradiquer comme par le passé. Nous continuons à porter dans nos cœurs, dans cette émission, tous nos frères et sœurs qui vivent dans les zones occupées, les zones insécures, et nous prions pour que Dieu nous accorde la paix véritable et durable. Revenons au thème du jour, c'est-à-dire comment tirer fruit du mois de la Bible qui commence. Trois secrets principaux. Le premier secret, c'est de savoir c'est quoi le mois de la Bible. Le deuxième secret, pourquoi ce mois de la Bible. Et le troisième secret, comment vivre ce mois de la Bible. Tout d'abord, c'est quoi le mois de la Bible? Chers fidèles auditeurs et auditrices, le mois de la Bible, c'est le mois de septembre en République démocratique du Congo. Dans certaines autres zones en dehors de notre pays, le mois de la Bible est célébré en mars, en Europe par exemple. Mais au Congo, notre pays, le mois de la Bible, selon la Conférence épiscopale nationale du Congo, c'est au mois de septembre, et ce, depuis 2009. Chaque année, le mois de la Bible est célébré en République démocratique du Congo durant le mois de septembre, du 1er au 30, avec des activités visant à approfondir la connaissance et la méditation des Écritures saintes. Pour la date ou les dates et le cadre donc du mois de la Bible, nous retenons que c'est traditionnellement célébré du 1er au 30 septembre. Le mois s'ouvre le 1er septembre et il se clôture le 30 septembre par la fête de Saint Jérôme, patron des traducteurs de la Bible. Qui est Saint Jérôme? Saint Jérôme de Stridon, ou en latin Eusebius Sophronius Hieronymus, voilà Jérôme, il est né vers 340 à Stridon, l'actuelle Croatie, chez le père Élie que nous saluons au passage. Et il est mort le 30 septembre 420 à Bethléem. Il fut un moine, traducteur de la Bible en latin, fondateur d'ordres religieux. Il fut proclamé docteur de l'Église par le pape Boniface VIII, en 1298. Il est l'un des quatre pères de l'Église d'Occident, avec Ambroise de Milan, Augustin d'Hippone et Grégoire le Grand.
Il a suivi ses études à Rome. Il s'est passionné pour la littérature classique, notamment l'œuvre de Virgile, poète. Il s'est converti à l'âge de 26 ans, après un rêve mystérieux lors d'une maladie. Puis, après un séjour en Gaule, il est parti pour la Terre Sainte en 373. Il y a vécu en ermite, en Chalcis de Syrie, au sud-ouest d'Antioche. Il fut ensuite ordonné prêtre à Antioche. De retour à Rome en 382, le pape Damase Ier le choisit comme secrétaire et lui demanda d'établir un texte officiel de l'ancienne version latine de la Bible. À la mort du pape Damase, il quitta Rome et retourna en Terre Sainte. En compagnie de Paula, une noble romaine, ils fondèrent un monastère à Bethléem. Durant les 34 dernières années de sa vie, Jérôme se consacra à transcrire l'Ancien Testament en latin, à partir de sa propre traduction de l'hébreu, et il rédigea ses commentaires sur la Bible. Passionné et intransigeant de nature, c'est par la perfection toute classique de son style et par l'ampleur de sa science profane et sacrée qu'il étonna ses contemporains. Sa traduction de la Bible prend, au XIIIe siècle, le nom de Vulgate, la Vulgata, et est déclarée canonique par le Concile de Trente qui eut lieu en 1545 jusqu'en 1563. Jérôme est mort en 420. Ses restes furent d'abord enterrés à Jérusalem, puis transférés en la basilique Sainte-Marie-Majeure, l'une des quatre grandes basiliques de Rome. Les trois autres sont Saint-Pierre, Saint-Paul hors les murs. Ses restes furent d'abord enterrés à Jérusalem, puis transférés en la basilique Sainte-Marie-Majeure, l'une des quatre grandes basiliques de Rome. Les trois autres sont Saint-Pierre, Saint-Paul hors les murs. J'en profite pour saluer tous ceux qui s'adonnent à la traduction de la Bible dans les paroisses, tous ceux qui ont réalisé des traductions de la Bible il y a longtemps et ils sont partis vers le Père. On parle souvent des abbés Makekuru Firmin, qui était un grand traducteur de la Bible de l'original latin ou grec, ou encore de la traduction française au Kinande. Dans la même ligne que l'abbé Firmin Makekuru Firmin, il y a aussi l'abbé Sindani, et on n'oubliera pas l'abbé Olivier, qui a été appelé le Jérôme de Butembo Beni quand il est parti ad patres, l'abbé Olivier Kakule, paix à son âme. Et il y a aussi les bibliothécaires. Jérôme est le patron des bibliothécaires, tous les bibliothécaires des grandes universités de notre ville et ses environs, à l'UCG, à l'UAC, au FAB, il y a certainement des bibliothécaires. Dans les écoles secondaires et même primaires, il y a des bibliothécaires. C'est leur patron, c'est Saint Jérôme. Et tous ceux qui aiment dévorer les livres à la bibliothèque. Et les biblistes, il est aussi le patron des biblistes. Nous en avons bien un nombre ici au diocèse de Butembo Beni, l'abbé Emmanuel Viacuno, professeur de Bible, l'abbé Jean Berkmans Mukwemulere, professeur de Bible, l'abbé Mahiniro Lerene, professeur de Bible, et l'abbé Kanyali Albert, professeur de Bible, et qui a participé plusieurs fois à des émissions dans le cadre du mois de la Bible, il y a quelques mois. Nous le saluons où il est, à la paroisse Saint-Quisito de Vouléma, et toute la communauté de Vouléma, abbé Sylvestre Cadeu et tous les autres. Et voilà, donc Saint Jérôme, il nous rappelle à nous tous l'importance de la Bible dans notre vie. Et il est question, j'aime souvent rappeler aux jeunes, qu'est-ce que vous touchez en premier quand vous vous réveillez, la Bible ou le téléphone? Qu'est-ce que vous touchez en dernier avant de dormir, la Bible ou le téléphone? Ils me répondent, frère Ignace, dans nos téléphones modernes, il y a bien la Bible. Un cantique pour tous ces jeunes qui lisent la Bible à partir de leur téléphone.

Ce mois de la Bible est tellement important que la Cinco ne peut pas oublier de nous le rappeler en nous envoyant un message qui est prévu pour le mois de la Bible. Et ce message nous a été transféré ou transmis par notre père évêque dans sa lettre du 24 août 2026 où il dit au révérend père et abbé curé des paroisses ainsi qu'aux agents pastoraux du diocèse de Butembo-Beni. Paix et bien. Septembre, le mois consacré à la Bible, approche. Son objectif est de susciter l'intérêt pour la Bible et d'en promouvoir la découverte. Comme l'a si bien écrit Saint Jérôme, en effet, ignorer les Écritures, c'est ignorer le Christ. Ignorer les Écritures, c'est ignorer le Christ. Ce mois constitue une occasion idéale pour renforcer notre engagement spirituel en lisant la Bible chaque jour, en méditant sur les Écritures, en célébrant la parole de Dieu et en la vivant au jour le jour. Quatre points clés. Lire la Bible chaque jour. 1. 2. Méditer sur les Écritures. 3. Célébrer la parole de Dieu. Et 4. La vivre au jour le jour. C'est pourquoi, poursuit l'évêque, je vous transmets en annexe le document de travail pour l'animation des activités bibliques pour ce mois de la Bible 2026, dont le thème est « La vigne de Naboth, lecture du phénomène des spoliations à la lumière du premier livre des rois, chapitre 21. » Voilà en quoi consiste le mois de la Bible. C'est quoi le mois de la Bible? Deuxième point, pourquoi ce mois de la Bible? Pourquoi? L'évêque y est revenu. Le pourquoi du mois de la Bible est de susciter l'intérêt pour la Bible, comme Jérôme, qui avait la passion pour la parole de Dieu, la passion pour les Écritures, afin de découvrir le Christ. Le mois de la Bible est fait, il est dédié à la redécouverte de la Bible, de la parole de Dieu. Le mois de la Bible vise à renforcer la foi des catholiques. À partir de la Bible, nous allons affermir notre foi. Nous sommes invités chaque jour à rester fermes dans la foi, malgré les problèmes de la vie, malgré les difficultés de la vie, malgré les défis auxquels nous sommes confrontés. Nous devons rester fermes dans la foi. Alors, une des voies, une des pistes, c'est le renforcement de la foi par la lecture de la Bible, par la parole de Dieu. Deuxième objectif, favoriser la lecture et la méditation de la Bible. Favoriser, nous initier, nous exercer à lire la Bible et à la méditer. Et troisième et dernier objectif, préparer les fidèles à défendre la foi face aux interprétations erronées. Beaucoup de gens interprètent la Bible à leur manière. Beaucoup de gens se réveillent par un matin, ils commencent à lire la Bible et à donner l'interprétation. Non. Ce mois, c'est une occasion propice pour pouvoir lire correctement la Bible et surtout dans notre société en crise, en ces temps de guerre, en ces temps de massacres de Beni, de Mbau, de Wicha, de Mabasele, de Halungupa, de Mangurejipa, de Ngadi. Comment lire la Bible dans ce contexte? Comment lire la Bible comme Africain? Voilà le pourquoi de la Bible. D'abord, c'est quoi le mois de la Bible? C'est le mois durant lequel nous sommes invités à découvrir le sens des Écritures, à nous familiariser avec les Écritures. C'est le mois de septembre, le mois de Jérôme. Pourquoi ce mois? C'est pour renforcer notre foi, pour nous initier, nous exercer à lire correctement la Bible et pour nous préparer à défendre notre foi face aux interprétations erronées. Saint Pierre nous le dit, soyez toujours prêts à répondre
à qui vous demande de rendre compte de la foi qui est en vous, de l'espérance qui vous habite. La première épître de Pierre, chapitre 3, verset 15. Un des versets que mes étudiants de théologie aiment beaucoup, j'en profite pour les saluer en apostolat où ils se trouvent pour le moment, tout en invitant ceux qui vont commencer la probation à se préparer déjà, puisque l'échéance va sonner. Alors, comment vivre ce mois de la Bible? Avant d'en arriver là, une pause par un cantique.

Merci beaucoup pour cette pause musicale. Maintenant, comment vivre le moi de la Bible? La synco nous encourage et nous appelle à une lecture engagée de la Bible. Voilà. Voilà comment nous devons lire la Bible. Nous devons faire une lecture engagée de la Bible. Nous devons entrer dans la vie de tous les jours avec cette Bible, afin d'éclairer les réalités sociales et de susciter nos engagements en faveur de la justice. Voilà pourquoi la CENCO, la Conférence épiscopale nationale du Congo, nous propose un thème vital, un thème de la vie pratique, concrète, à savoir le phénomène des spoliations. Et le message justement de la CENCO, à travers le service de l'apostolat biblique, dans la commission épiscopale pour la doctrine de la foi, il y a donc une commission dans la conférence, une commission épiscopale, comme nous avons des commissions diocésaines. Et au sein de cette commission, il y a un service qui s'appelle service de l'apostolat biblique. Au niveau national, il y en a, mais aussi au niveau diocésain, il y en a. Et le chargé de ce service dans notre diocèse, c'est l'abbé Joseph Muhungia, affectueusement appelé Dédé, que nous saluons en passant, puisque c'est lui qui est chargé de la mise en pratique de tous ces principes qui viennent de la hiérarchie, avec bien sûr tous ceux qui l'accompagnent dans l'intronisation de la Bible, comme il est en train de nous y initier. Et ce service-là nous a transmis un message intitulé La vigne de Naboth, lecture du phénomène des spoliations à la lumière du premier livre de Rois, chapitre 21, dont l'épigraphe c'est Retirez vos mains de la République démocratique du Congo. Retirez vos mains de l'Afrique. Cessez d'étouffer l'Afrique. Elle n'est pas une mine à exploiter, ni une terre à dévaliser. Des paroles que le pape François avait prononcées à l'occasion de sa visite apostolique dans notre pays en 2023. Alors, dans l'introduction de ce message, Retirez vos mains de la République démocratique du Congo. Retirez vos mains. Cessez. Oui, c'est sec. Une vérité inconfortable. Oui, elle l'est. Mais c'est le propre de toute vérité. Et pourtant, ce puissant message auquel, à dire vrai, personne ne s'attendait, retentissait depuis notre palais de la nation, de la bouche du pape François, à son arrivée à Kinshasa en 2023, pour sa visite pastorale tant attendue en République démocratique du Congo. Cet appel constituait, peut-on dire, le cœur de son message, le cri de tout bon pasteur chez qui on sent aussi l'odeur des brebis qu'il porte sur ses épaules, aimait-il lui-même dire. C'est la parfaite traduction du vœu profond d'un peuple asphyxié par la spoliation de ses ressources. Et c'est brutalement fait. C'est celle-là même l'expression des frustrations silencieuses d'un peuple et de son grand besoin de justice vis-à-vis de la prédation nationale et internationale de ses biens, tant que ces prédateurs sont aussi bien externes qu'internes. Et les spoliations plus mesquines dans nos villes et villages, dans nos savanes et forêts, que des conflits fonciers, que de litiges de limites des champs, que de litiges de succession familiale, que de contestation de propriété, et aussi cette sale blague, la double vente de la même parcelle, c'est-à-dire vendre deux fois ou trois fois et même plus la même parcelle, le même champ, la même concession. Vraiment, un étrange code moral qui, en fin de compte, perd tout le monde au fil du temps. Pour nos évêques, selon nos évêques, pour célébrer le mois de la Bible cette année, septembre 2026, il est proposé à notre méditation le thème de la spoliation dans notre société, à la lumière du récit de la vigne de Naboth, spoliée par le roi Akab et son épouse, sa femme Jézabel. Confère 1 Roi, chapitre 21. C'est ici l'occasion pour nous, frères et sœurs, de voir si nous sommes victimes ou coupables de spoliation quelque part. C'est aussi l'occasion de réfléchir sur les mesures à prendre en amont pour protéger juridiquement nos propriétés
en particulier nos concessions et nos autres valeurs. Comme Naboth, les pauvres sont généralement impuissants devant les grands de ce monde. Mais il nous donne l'exemple d'être restés fidèles à l'héritage de ses pères. Nous devons rester fidèles à l'héritage de nos pères. Pour vivre le mois de la Bible cette année, nous sommes invités à lutter contre le phénomène des spoliations, comme Naboth, qui a été spolié par un roi qui s'appelle Akav, avec sa femme Jézabel, dans le premier livre de Rois, chapitre 21. Et nous, comme Naboth, nous sommes invités à rester fidèles à l'héritage. On ne vend pas l'héritage de ses pères. On ne vend pas la parcelle des parents contre ses frères et ses sœurs. On ne dilapide pas l'héritage laissé par les parents au détriment de la vie des autres. Il a été mis à mort pour sa vigne, mais en fin de compte, la voix du prophète Élie s'est levée pour lui pour défendre sa cause. C'est l'occasion d'encourager tous ceux qui sont spoliés, ceux qui sont chassés de leur terre, ceux qui sont déguerpis de leur terre, de leurs parcelles, de leurs agglomérations, par des tout-puissants de ce monde, de les encourager que la lutte doit continuer, mais par la voie de non-violence. Élie lui-même est resté aussi fidèle à son Dieu. Il suffit de lire tout le premier livre des rois pendant ce mois. En somme, aujourd'hui, l'évangélisation, c'est faire des pauvres eux-mêmes des agents de l'évangélisation. Vous qui êtes spoliés, vous qui êtes chassés de vos domaines, vous qui êtes chassés de vos parcelles, vous dont on ravit les terres, vous êtes appelés à être évangélisateurs de vos bourreaux par votre attitude de non-violence, mais de lutte et de combat. Personne ne changera ce pays à votre place. Personne ne changera ce monde à votre place. Dans le contexte de notre pays, en général, et de notre diocèse de Butembo-Beni, il s'agit de tous ceux qui sont privés structurellement de leurs ressources communautaires, de tous ceux qui perdent leurs biens, ceux qui ne peuvent pas accéder à leurs champs et récolter leurs semences parce que des prédateurs s'en sont accaparés. Leur sang crie vers le Père. Sous l'impulsion de notre Église, du diocèse de Butembo-Beni, nous observons des dénonciations, aussi bien des politiques que des particuliers qui ravissent les terres d'autrui, qui spolient les biens d'autrui, qui pillent les infrastructures d'autrui. Il s'agit au niveau économique de ceux qui occupent les terres agricoles et les infrastructures locales en privant les habitants des moyens de subsistance. Les gens ont travaillé leurs champs, ils ont planté. Quand la semence, la récolte est proche, on les chasse de leur camp, de leur coin, de sorte qu'ils ne puissent pas accéder à leur récolte. Le cacao, au lieu d'enrichir les gens, il est devenu source de sang, de bains de sang. Au niveau institutionnel, il s'agit du dysfonctionnement des écoles et des structures sanitaires. C'est aussi une forme de spoliation indirecte des droits fondamentaux de la personne, notamment à l'éducation et à la santé. Quand, à cause de l'insécurité devenue chronique et endémique dans notre contrée, les gens ne savent plus accéder aux écoles et aux structures sanitaires qui sont parfois détruites et brûlées, incendiées, c'est une façon de spolier leurs droits à l'éducation et à la santé. Nous dénonçons, nous devons lutter contre ce phénomène de spoliation. C'est ce qu'on appelle une lecture engagée de la Bible. Ce n'est plus une lecture qui s'arrête à la chapelle ou à l'église. C'est une lecture qui va jusque dans la vie, dans la maison et sur le terrain des champs, des gens, pour dire désormais, plus jamais cela.
Plus jamais les gens qui chassent les autres de leur champ. Au niveau spirituel et moral, la violence et l'insécurité minent le rôle social du diocèse, réduisant sa capacité à exercer pleinement le service pastoral. Quand un prêtre ne peut pas atteindre tous les secteurs de sa paroisse, comme à Eringeti, sur 8 secteurs par exemple, il n'y a que 2 qui sont accessibles. C'est une spoliation. Quand le service social ne peut pas atteindre tout le monde à cause de l'insécurité, c'est une spoliation des droits de ses habitants. Nous devons répondre concrètement. Nous devons répondre de manière engagée en promouvant la conscience civique. Nous devons promouvoir la conscience civique. Il y a les mouvements citoyens, il y a ce qui s'appelle le groupe de pression. Il n'y a pas question de détruire ce qui a déjà été construit, ce qui a été acquis chèrement comme le macadam. Il faut plutôt éveiller la conscience civique de la population et la maturité politique des citoyens pour leur apprendre que ce n'est pas le changement de la Constitution qui va mettre fin à la guerre que nous subissons depuis plus d'une dizaine d'années. Il faut l'éveil de la conscience civique et la maturation politique. C'est le travail de ceux qui sont en faculté des sciences politiques et de droit et les autres. Il faut également promouvoir la justice locale et coutumière comme mécanisme de protection et de résolution des conflits. Nous avons tant de conflits par-ci, par-là, surtout les conflits fonciers et les conflits de succession dans les familles pour l'héritage laissé par un parent qui est parti. Nous devons apprendre à résoudre pacifiquement nos conflits en nous regardant face à face, en nous asseyant comme les enfants d'un même père, et ainsi apprendre des actions éducatives et communautaires qui visent à restaurer la cohésion sociale. Bref, comment vivre ce mois de la Bible? C'est en lisant d'une manière engagée la Bible. Lire de manière engagée la Bible, en partant de la réalité de tous les jours, en partant des situations que nous vivons, notamment, un exemple concret, le phénomène des spoliations. Pendant le mois de septembre, le mois de la Bible, en redécouvrant tout le message, nous découvrirons pas à pas qu'est-ce qu'est la spoliation et au niveau général, au niveau de l'héritage, au niveau historique, au niveau médical, selon le droit congolais. Il y a moyen d'étudier tout cela et selon la Bible, mais nous pouvons nous arrêter à savoir que la spoliation consiste à priver quelqu'un de son droit, voilà, tout simplement, de l'empêcher de jouir dignement de sa vie et de ses droits, comme le Naboth qui avait été privé de jouir de l'héritage de ses ancêtres. Avant de passer à la synthèse, une pause par un cantique.

Le phénomène de spoliation au diocèse de Boutembo-Béni n'est pas seulement un vol matériel, mais résulte d'un contexte de conflits armés, des violences récurrentes, des dysfonctionnements institutionnels et de manque de gouvernance équitable. Ce phénomène inclut aussi la privation des ressources économiques, sociales et du droit à la sécurité, ainsi que la limitation du rôle effectif de l'Église dans la protection et le soutien des communautés locales. À travers ses actions pastorales et éducatives, les messages pastoraux de l'évêque, les homélies, les catéchèses des agents pastoraux, les prêtres, là où ils sont, nous essayons de réduire tous ces effets de spoliation et de promouvoir la paix durable et la justice sociale. C'est une occasion de remercier, comme l'évêque l'a toujours fait, et d'encourager les prêtres et les agents pastoraux qui, depuis les événements malheureux que nous traversons, sont restés à leur poste. Ils sont restés à poste. Ils n'ont jamais fui. Ils sentent l'odeur des brebis. C'est-à-dire, à travers leur ministère, on ressent ce que le peuple traverse, ce que le peuple vit. Et c'est ça, faire une lecture engagée de la Bible. Nous lisons un texte biblique et nous l'appliquons concrètement dans la vie de tous les jours. Ne craignez pas, nous dit Jésus, et bien nous ne craignons pas celui qui fait le mal, parce que nous savons que le dernier mot de l'histoire, ce n'est pas le mal, ce sera le bien. La réponse de l'Église dans la situation contextuelle que nous traversons s'articule donc ainsi autour de l'éducation, de la participation civique et de la promotion de la justice communautaire, de l'éducation civique et à la promotion des droits des populations locales pour que nous puissions nous approprier de manière légitime nos droits et appliquer nos devoirs. Mais avant de faire une lecture engagée de la Bible, il est important de savoir lire simplement la Bible. Voilà pourquoi je rappelle les grandes étapes qu'il faudra apprendre ou appliquer pour pouvoir lire la Bible pendant ce mois de la Bible, le mois de septembre. La méthode la plus simple pour lire la Bible, pour que des charlatans ne viennent pas vous tromper, pour que des charlatans ne viennent pas abuser de vous. Il y a toujours la première étape, c'est la préparation. Vous voulez lire la Bible, il faut vous préparer. Avant de lire le texte, comme le texte qui nous est recommandé pendant ce mois, c'est le chapitre 21e, le 21e chapitre du premier livre des rois. Comment faire concrètement? Première étape, préparation. Avant de lire ce texte, il convient de se préparer progressivement à passer de l'état contemplatif et priant et en passant par le recueillement, vous devez vous recueillir en suivant une courte prière, en invoquant l'Esprit Saint, disons-le simplement. Pour commencer à lire la Bible, vous invoquez le Saint-Esprit. Vous invitez le Saint-Esprit. Viens, Esprit Saint, remplis le cœur de tes fidèles. Allume en eux le feu de ton amour. Entendons-nous souvent chez les Marc et Grâce, que je salue au passage. Cela va améliorer notre lecture de la Bible. Invoquez toujours le Saint-Esprit. Après viennent les quatre moments fondamentaux d'une bonne lecture de la Bible. Le premier moment s'appelle la lecture proprement dite. Vous lisez lentement et plusieurs fois le passage biblique que vous avez ciblé, que vous avez retenu ou choisi. Vous lisez lentement. Et plusieurs fois le même passage, 1 Rois 21, vous lisez une fois, une deuxième fois, une troisième fois. Quand vous avez lu trois fois, vous vous posez cette question, que dit en soi le texte biblique? Que dit en soi le texte biblique? Vous vous interrogez sur le sens authentique du contenu biblique que vous avez lu. Il s'agit de lire, tout simplement, la lecture. Si vous êtes seul, vous lisez tout le passage. Si vous êtes deux, trois ou plus, vous lisez d'abord
tout le passage ensemble, ou une personne de vous lit le passage, puis vous lisez verset par verset ce que le texte vous dit. Deuxième moment, c'est la méditation. Méditez le texte lu et sur la manière de l'appliquer dans votre vie. Vous vous posez donc cette question. Que me dit le texte biblique? Et que dit le texte à la communauté? La première question, c'était, que dit en soi le texte? Mais ici, au deuxième moment, que me dit le texte? Et que dit-il à la communauté? Il s'agit de réfléchir autour d'expressions ou de mots particuliers qui semblent avoir une signification particulière. Dans les récits de la vigne de Naboth, qu'est-ce que le texte me dit, moi? Est-ce que je suis coupable ou je suis victime dans ma situation présente? Ce n'est pas de l'exégèse, pas encore. Tout le monde peut faire ça. Chacun qui lit, est capable de lire, peut se demander « qu'est-ce que le texte me dit ?» Bien que l'exégèse ne soit pas exclue. Mais c'est une lecture très personnelle. Ce n'est plus la lecture du groupe, mais c'est personnel. Ce n'est plus comme à l'époque de Naboth, c'est aujourd'hui dans ma communauté. Que me dit le texte? Est-ce que dans notre communauté, il n'y a pas des situations de ce genre où certaines personnes sont privées de leurs biens, de leurs droits, sont spoliées? Ce n'est pas de l'exégèse, mais c'est une lecture personnalisée, contextualisée. Et son application à ma propre vie et à celle de ma communauté. Puis vient la prière, le moment de la prière. C'est-à-dire, je réponds à la parole de Dieu en ouvrant mon cœur à Dieu. J'ai lu, j'ai découvert le contenu du texte, j'ai découvert ce que le texte me dit, moi, dans ma communauté. Alors je réagis en disant, que dis-je au Seigneur en réponse à sa parole? Nous disons chaque fois, parle Seigneur, ton serviteur écoute. J'ai écouté. Maintenant, qu'est-ce que je dis moi-même? Qu'est-ce que je demande au Seigneur? Je ne me parle pas, je ne parle pas à la communauté, mais je parle au Seigneur après. Quand je l'ai écouté, je peux lui parler. C'est une démarche qui va au-delà d'un exercice intellectuel. On n'est plus seulement au niveau de la raison, on est maintenant au niveau du cœur. C'est une étape qui marque le début d'une conversation avec Dieu. Vous allez converser avec Dieu. Vous vous posez la question, que dis-je au Seigneur en réponse à sa parole? L'étape suivante s'appelle contemplation. Vous écoutez Dieu. C'est une libération de vos propres pensées, à la fois quotidiennes et saintes. Cela consiste à écouter Dieu nous parler. Dieu nous parle encore à l'intérieur comme un souffle fragile. Il s'agit d'ouvrir mon esprit, mon cœur et mon âme à l'influence de Dieu, me laisser inspirer, influencer par Dieu. Je vais au gré de la grâce. Toute conversation doit autoriser les deux parties à communiquer. Et cet acte qui n'est pas particulièrement familier autorise à s'ouvrir à l'écoute de Dieu. J'écoute, que dira le Seigneur Dieu? Je l'ai contemplé. Ce qui suppose la question, quelle conversion de l'esprit, du cœur et de la vie le Seigneur me demande-t-il? Voilà. Qu'est-ce qui doit changer dans ma vie, dans ma façon de penser, dans ma façon de parler, dans ma façon de vivre? Quelque chose doit changer. On dit souvent, on ne peut pas rencontrer Jésus-Christ et rester le même. On ne peut pas rencontrer Jésus-Christ et rester la même personne. On doit changer. Et c'est ce moment-là. J'ai découvert le contenu du texte biblique, 1 Roi 21. Je me suis demandé qu'est-ce que le texte me dit dans mon contexte actuel, aujourd'hui, à Moutitiro là-bas, ou bien à Moussimba ou dans d'autres endroits. Qu'est-ce que le texte me dit dans le contexte d'aujourd'hui? On m'a ravi mes documents, on m'a ravi mes pièces, on m'a volé ma moto, tout ce dont on m'a privé. Aujourd'hui, je suis coupable ou victime? Et après, j'ai dit quoi au Seigneur? Je regarde le Seigneur, je fixe mon regard sur Jésus. Non pas sur moi-même, ni sur l'autre, ni sur mes spoliateurs, mais sur Jésus. J'ai dit à Jésus, Jésus, je veux pardonner, mais quand même, convertis le cœur de ces malfrats. Voilà. Et alors ici,
Qu'est-ce que moi aussi je dois changer dans ma vie? Parce que moi aussi je suis concerné quelque part. Le mal qui se vit autour de moi, je peux en être complice. On dit parfois que ceux qui détruisent ce pays, ce ne sont pas ceux qui lui font mal ou du mal, mais ce sont ceux qui ne disent rien quand on lui fait du mal. Alors qu'est-ce que je dois changer dans ma vie? Et la dernière étape justement, c'est l'action. Il faut passer à l'action. L'exhortation apostolique Verbum Domini du pape Benoît XVI nous enseigne au numéro 87 que le prolongement de la contemplation, c'est l'action, c'est la mission, c'est l'engagement dans notre vie, dans notre communauté, dans notre société. Il faut qu'il y ait maintenant le changement vital. Nous allons en action, nous allons nous asseoir, nous allons dire non, non, non. La parole de Dieu d'aujourd'hui nous a éclairé suffisamment. Nous devons nous aussi faire comme Naboth. Je dois crier. Quand on me spolie, je dois crier. Quand on ravit ma terre. Alors, au niveau où nous sommes aujourd'hui, disons-nous la vérité en face, il y a la spoliation ordinaire à laquelle nous sommes déjà très habitués. Chacun vole le bien d'autrui malicieusement ou malignement. Même quand vous appelez ce que vous appelez manzella, vous spoliez quelqu'un malignement, quand vous changez les mesures. Mais il y a aussi ce qui, la spoliation au niveau de notre pays, quand il y a des prédateurs qui ont un regard sur notre pays, sur certaines terres de notre pays. C'est pourquoi le pape François a dit, retirez vos mains de la République démocratique du Congo. C'est l'occasion aujourd'hui de nous lever, après avoir écouté cette introduction au moins de la Bible pour le vivre fructueusement. Nous devons nous lever d'ici la fin de ce mois pour dire, retirez vos mains du Nord Kivu. Retirez vos mains du Sud Kivu. Retirez vos mains de l'Ituri. Retirez vos mains de la République démocratique du Congo. C'est en intégrant cette dernière étape de l'action, de notre lecture engagée de la Bible, que nous pourrons contribuer au renouveau spirituel, aussi bien de nous-mêmes que de notre communauté locale, et à l'édification de l'Église et de la société, et ainsi le monde dans lequel nous vivons peut changer aujourd'hui et demain et pour la gloire de Dieu. Amen. Soyez bénis à la seconde session de cette émission Écho du diocèse, bon mois de la Bible 2026, avec une détermination de nous tous pour lutter contre le phénomène de spoliation, c'est-à-dire suivre Dieu à travers sa parole, converti, tourné vers lui. Soyez bénis.

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Mesdames, messieurs, bonsoir, merci d'écouter votre radio. Nous sommes dimanche 20 septembre 2026, 18h30 avancée, et c'est le temps du journal des informations de l'Église. Le pape François invite les fidèles catholiques à accueillir la logique des dieux fondée sur la miséricorde, le don et la paix plutôt que sur

0: s'appelle Saint-Joseph, qui fait office à la paroisse Saint-Cyril d'Alexandrie, la paroisse universitaire à Boutembo. L'abbé Kambale Rukwata a rappelé que les pères évêques de la RDC tiennent au dialogue inclusif pour déboucher sur une paix et une justice équitable en République démocratique du Congo. Nous allons aussi vous parler de l'effusion de 33 membres du groupe Renouveau Charismatique Catholique Jésus-Prince de la Paix de l'UCG. Rodrigue Louvalenda est à la mise en onde. Lors de l'Angelus ce dimanche 20 septembre, place Saint-Pierre, le pape Léon XIV a médité sur la parabole des ouvriers de la 11e heure tirée de l'évangile de Saint Matthieu. À partir de cette parabole, il a invité les fidèles à accueillir la logique de Dieu fondée sur la miséricorde, le don et la paix, plutôt que sur les calculs et le mérite. S'appuyant sur la prophétie où le prophète Isaïe, le pape, a rappelé que les voies de Dieu dépassent les raisonnements humains. Dans la parabole, le maître de la vigne donne le même salaire au dernier appelé qu'au premier, révélant ainsi une justice divine fondée sur la grâce gratuite. La révélation de la bonté de Dieu s'adresse à tous et non pas seulement à certains, a-t-il souligné. Le pape Léon XIV a insisté « Nous gagnons tous en joie, en intelligence et en avenir lorsque la loi de l'amour prend le pas sur celle du calcul ». Il a enfin rappelé que travailler dans la vigne du Seigneur est une pure grâce où l'envie et la division n'ont pas de place, invitant à se confier à la Vierge Marie pour que les voies de Dieu deviennent nos voies. La deuxième célébration de la Journée nationale justice et paix en RDC, c'est lundi 21 septembre 2026. En marge de cet anniversaire, une messe spéciale a été dite en la chapelle Saint-Joseph de l'Itaire Boutembo, qui fait office à l'église de la paroisse universitaire Saint-Cyril d'Alexandrie. C'était la première messe dite par l'abbé, directeur de la commission diocésaine justice et paix, CDJP Boutembo Béni. L'abbé Kambale Rukwata a prêché que la vraie paix doit commencer par le cœur de chacun. À la même occasion, il a rappelé que les pères évêques de la Conférence épiscopale nationale du Congo, CENCO, tiennent au dialogue inclusif pour déboucher sur une paix et une justice équitable en RDC.
1: La journée d'aujourd'hui nous invite à travailler pour une paix inclusive, pour tous, partout et chaque jour, afin de bâtir une République démocratique de Congo où règne la compassion, l'égalité et la dignité pour tous. Et si la CENCO a instauré cette journée, ce n'est pas pour s'amuser, c'est pour nous réveiller. Comment nous réveiller? Mais il faut que chacun apprenne à devenir un bâtisseur de toutes ces valeurs ici. Pas seulement un haut-parleur de ça, comme je l'ai fait là, mais un bâtisseur, un constructeur, de faiseur de paix.
0: L'abbé directeur de CDJP a conclu son homélie en appelant chacun à contribuer à la construction de la paix pour faire taire les armes et apaiser les cœurs brisés par les violences et les injustices.
1: Ah, c'est facile à dire, difficile à faire. Ça commence par nos cœurs, où bouillonnent comme un magma là de volcan. Nous sommes déjà cruels à l'intérieur là. Apaisons-nous et demandons à Dieu de nous apaiser de l'intérieur pour que nous soyons à même de transmettre cette paix à l'extérieur. La paix des armées, la paix des armantes, comme dit le pape Léon XIV. Notre pays a besoin de ça. Que chacun de nous y mette sa part. Une paix inclusive, c'est-à-dire pour tous, sans exception, hommes et femmes, jeunes et vieux. Une paix de partout. Pas seulement là où je suis, mais aussi ailleurs. Une paix qu'on bâtit chaque jour.
0: La deuxième édition de la Journée nationale justice et paix se célèbre officiellement ce lundi 21 septembre. À Boutembo, ce sera par des conférences débats au bureau de CDJP situé à la Procure dans la commune de Boulanguera. Selon le programme, ce sera des 8h à 12h. D'autres activités liées à cette journée sont projetées par l'Église catholique sur toute l'étendue de RDC. L'abbé Aurélien Cambaléro Cuata, qui, à la suite,

0: inviter les responsables des entreprises à la justice équitable dans les salaires. Il l'a précisé en ce cinquième dimanche du temps ordinaire de l'année liturgique à la paroisse universitaire. S'inspirant de l'évangile de ces dimanches, il a montré que, au sein de l'Église, il est inadmissible que les entreprises, surtout les responsables, payent mal les ouvriers qui réalisent convenablement le travail.
1: Donc j'ai dit, nous devons prier pour nos commerçants, surtout pour qu'ils sachent bien investir, mais aussi protéger leurs investissements. Il faut savoir donner un salaire juste. Le travail doit permettre à l'homme de s'épanouir. On n'a dit pas mon tout 5 dollars, 10 dollars. Et on dirait que nous tolérons les vols indirectement pourvu que je donne 5, mais je ferme les yeux sur ce qu'il fait. Nous créons une mentalité de prédateur. Et nous sommes fautifs. Ceux-là qui payent mal, alors qu'ils ont un chiffre d'affaires important, je spécifie, ils ont des recettes suffisantes. Non, nous pouvons contrôler un chilienneur. Mon lit peut pas tout mesurer. Le SMIC, non? Salaire minimum interprofessionnel garanti. Au moins 75 dollars. On n'a pas dit à 10 dollars, on a ni bas.
0: 33 membres du groupe Renouveau Charismatique Catholique Jésus-Prince de la Paix des UCG ont reçu l'effusion du Saint-Esprit ce dimanche 20 septembre 2026. C'était au cours de la troisième messe Eucharistie présidée par l'abbé curé local Erasme Maliro, ce ministre de Dieu qui a invité les heureux de ce jour à commencer leur mission dans leur famille avant d'aller témoigner Dieu aux autres. Reportage d'animaux aussi.
2: La messe circonstancielle a commencé à 11h. De nombreux chrétiens et des membres du renouveau charismatique catholique venus de plusieurs coins du diocèse de Butembo-Béni étaient présents. Dans son homélie, l'abbé Paluku Malero Erasme a précisé que l'effusion n'est pas un sacrement, mais plutôt un état de renforcement des grâces reçues lors du baptême. Ce renforcement spirituel nécessite un témoignage déjà à partir des familles, a-t-il expliqué.
3: L'effusion n'est pas un sacrement. C'est un renouvellement des grâces et des dons reçus le jour du baptême.
4: Vous qui allez recevoir l'effusion de l'Esprit-Saint, il y a des combats que vous allez affronter. Ou bien vous avez déjà commencé à les affronter. Et vous les mariez. Sachez qu'elles s'engagent, ils s'engagent pour vous. C'est pour annoncer la bonne nouvelle. Ils s'engagent pour votre famille, pour prier pour votre famille. S'engage pour prier pour notre monde aujourd'hui. Il y a de gros problèmes.
2: Après l'homélie, les 33 renouveaux du groupe Jésus-Prince de la Paix, dont une religieuse PSP, ont reçu l'Esprit Saint à travers l'imposition des mains des trois prêtres pour conclure l'effusion. Le berger du groupe Jésus-Prince de la Paix de la paroisse universitaire, M. Aloïs Chaïwassola, se félicite de l'aboutissement de cette cérémonie.
5: Je dis aussi merci à Dieu pour ces retrouvailles, qui savait que vous pouvez se trouver ici pendant 7 heures. Merci à l'Église et à l'évêque, surtout pour avoir accepté que JPP rouvre ses portes. S'il avait refusé, on ne serait pas ici, mais il a accepté. Amen. Hein? J'ai dit aussi merci à la paroisse qui nous a accueillis comme de fils prodigues.
2: Pour l'utile à l'agréable, le partage fraternel des repas a été organisé dans la salle Maria Mama pour les 33 effusés et leurs invités.
0: Dans l'autre partie du diocèse de Butembo-Béni, les jeunes de la paroisse catholique Mater Dei de Njapanda étaient en recollection ce dimanche 20 septembre 2026 en l'église de la paroisse de Kahando. L'objectif était de renforcer, j'y arrive, leur foi ainsi que leur chrétienté face aux défis actuels de la mondialisation, a indiqué le président du doyenné de Mangurujipa du renouveau charismatique catholique, Monsieur Charles Kanyama, le conférencier du jour A, au cours de son exposé appelé « Les jeunes à toujours user de leur intelligence et de leur sagesse pour servir Dieu ». Selon lui, ils doivent être flexibles dans leur quotidien au conseil pour être admirables aux yeux de leurs parents. Kanyama Charles s'est confié à James Lusenge après les enseignements.
6: Ce qu'il faut retenir comme essentiel, c'est l'enseignement, surtout nous parle de la jeunesse, comment encadrer la jeunesse à ces derniers temps, le temps dans lequel nous vivons la mondialisation de la culture occidentale. Et au cours de la journée d'aujourd'hui, le thème qui a été prévu, c'était l'encadrement de la jeunesse dans notre groupe du renouveau charismatique et surtout dans notre village d'Enziapanda concernant les attitudes à adopter par les jeunes face au défi là de la mondialisation, parce qu'elle est en train de nous mener vers des antivaleurs au lieu de nous conduire dans de bonnes valeurs. Et au cours de cet entretien avec les jeunes, il a été développé trois catégories de jeunes. La première catégorie, ce sont les jeunes qui ont plein l'intelligence, c'est-à-dire qui ont leur intelligence en forme, et les jeunes qui ont, qu'on peut appeler des gens qui ont la moitié de l'intelligence. Et en dessous de ces gens-là, il y a ceux qui sont insensés, c'est-à-dire ils n'ont aucune morale, ils n'ont aucune mémoire, ils sont emportés, ils ne versent que dans les antivaleurs et surtout emportés par ce que nous pouvons appeler les bienfaits, les biens-là matériels, visuels, qui nous sont apportés par la mondialisation, mais qui ne cadrent pas avec la parole de Dieu, qui ne cadrent pas avec la bonne conduite de l'homme. Merci.
7: Qu'est-ce que vous attendez de ces jeunes?
6: Nous attendons la conversion, c'est-à-dire leur adhésion à la suite du Christ, adhérer au Christ qui est le vrai enseignant, qui est le bon enseignant, celui qui nous montre le vrai chemin qui nous mène au Père.
7: Nous vous remercions pour avoir répondu à nos questions.
0: Voilà, Charles Kanyama du Renouveau Charismatique à Bangorodjipa qui répondait aux questions de James Lusenge par rapport à la récollection ce dimanche des jeunes catholiques de Mater Dei à Kahondo. C'est terminé ce journal des infos de l'Église pour aujourd'hui. Dans quelques secondes, le bulletin d'information.
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0: Des jeunes réunis au sein de l'association Rutundo Grande Famille, AVGF, se sont réunis ce dimanche 20 septembre pour évaluer leurs actions de développement et penser des projets d'avenir. Cette assemblée s'est ainsi tenue à l'occasion du deuxième anniversaire de la structure. Les échanges ont eu lieu dans la salle Jérusalem de Rutundo. Ces centaines de jeunes de l'AVGF, femmes et hommes ressortissants et ceux qui habitent encore le quartier Rutundo à Butembo, en communion à cette assemblée, lors des discussions sur l'évolution de leur grande famille, ils se sont félicités d'avoir acquis plusieurs matériels, mais surtout deux véhicules. Un de ces engins devra désormais aider les membres ou d'autres personnes qui en auront besoin, comme corbillard lors des cérémonies funèbres, ou comme outil de mobilité lors des cérémonies sociales telles le mariage. A circonscrit Mukandiwa Kalumbi Ombeni, il est vice-président de l'AVGF.
9: Nous pouvons compter la réalisation de deux camions qui sont des gens dans nos murs, ils sont en train de faire les activités caritatives. Nous évoluons avec les membres, moyennant leur contribution. Nous, cadres de l'association, à localiser et à démontrer nos membres comment nous faisons la gestion de l'argent reçu. Nous avons une comptabilité très claire et très sérieuse. Nous avons été quand même satisfaits et nous venons de prendre d'autres décisions et d'autres dispositifs pour faire valoir notre association, c'est de la ville de Butembo.
0: Dans le futur, l'association Butundo Grande Famille rêve de réaliser plusieurs actions. C'est notamment l'ouverture d'une structure sanitaire pour la prise en charge sanitaire des membres de la communauté, l'ouverture d'une association de taximen et autres, a expliqué Moindo Kavunga Eric, lui est secrétaire de la VGF.
10: En tout cas, dans les jours à venir, tout m'est projeté, mon assemblée générale.
11: Dans les jours à venir, nous voulons quitter le statut d'association pour être une ONG qui devra lutter contre ou pour certaines choses que nous allons cibler. Nous voudrions initier un hôpital, des pharmacies. Nous avons aussi le souhait d'ouvrir une branche, une association AVGF Taxi Voiture.
10: AVGF Taxi Moto, ton affungo la ville, AVGF Taxi Voiture.
0: Outre ses actions sociales et caritatives, la VGF s'active également dans la sensibilisation des habitants de Butundo et environ à travailler pour le développement de leur communauté et à collaborer pour prévenir des troubles sécuritaires. Le bureau de la structure est localisé à Butundo, près de l'école primaire Wirihi, en commune Kimemi. Même si l'association porte l'identité de Butundo, les intéressés qui sont de dehors de cette entité peuvent aussi être membres. Un policier a été abattu à la machette par un civil au quartier Lubero la nuit de vendredi à samedi. Il s'agit du policier Mouyi Samirembe Gerlas de l'escadron mobile d'intervention lâchement abattu vers Kamukingi limite entre les quartiers Bukano et Lubero. Selon les premières informations recueillies sur le lieu de l'incident, le bourreau serait sous l'effet des troubles mentaux. Le bourreau qui a commis ce dégât est déjà aux arrêts. Et nous terminons par vous dire que des hommes porteurs de fusils et d'armes blanches ont troublé la quiétude de plusieurs maisons en cellule Wutuma du quartier Ngere dans la commune Kimemi à Butembo la nuit de samedi à ce dimanche. Ils se sont introduits à 2h du matin de ce dimanche au poste de santé Ngere. Paluku Mayani, responsable de cette structure sanitaire citée par la coordination urbaine de la nouvelle société civile congolaise, affirme que les emportants ont pillé de l'argent et des téléphones. Certains biens ont appartenu aux patients. Bien plus, ils ont momentanément pris en otage une femme garde malade. Cette femme a été retrouvée une heure après, soit à 3h dans les environs du poste de santé Ngere, indique la source. Après avoir visé cette formation sanitaire, les semeurs de troubles se sont introduits dans 3 ménages où ils ont emporté de l'argent. Dans une famille, ils ont tenté de violer une femme du troisième âge, mais en vain, déplore Kasere Kakankisi Jackson, vice-coordonnateur de la nouvelle société civile congolaise à Butembo. Celui-ci appelle les autorités à fournir plus d'efforts pour mettre fin aux exactions des malfaiteurs dans la ville. C'est terminé ce bulletin d'information. Merci de l'avoir écouté.

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1: Merci amis sportifs, voici les informations des sports. On va vous parler de cette victoire de l'équipe de basket de Beni, l'équipe de Bahari qui participe à la Coupe du Congo à Kinshasa. L'équipe de Beni s'est imposée sur Rehoboth de Kananga. On va revenir sur les championnats d'Afrique de volleyball qui se jouent à Tunisie. Et les Léopards de la RDC sont malheureusement éliminés de cette compétition. On revient sur cette triste nouvelle de cet athlète qui pratiquait le cyclisme qui s'est éteint vendredi dernier. On va revenir sur certains témoignages. Parlons d'abord de cette coupe du Congo de basket. Le basket club Bahari de Beni s'est imposé sur Rehoboth de Kananga 82 sur 20 paniers ce dimanche 20 septembre. C'était au gymnase de Kinshasa. C'est le gymnase jumelé et terrain de basket de Kinshasa. L'équipe de Beni gagne son deuxième duel après la courte défaite enregistrée samedi hier 19 septembre face à Onatra de Kinshasa 77 sur 76. Lors de son entrée à compétition vendredi dernier, Bahari a battu JDM Team du Congo Central 97 sur 49 paniers. Et les Léopards de la République démocratique du Congo qui pratiquent le volleyball sont éliminés de la 25e édition de la Coupe d'Afrique des Nations de cette discipline. C'est après leur défaite au 8e de finale face au Lion de l'Atlas du Maroc sur le score de 3-7 contre 0. Cette rencontre s'est disputée au Palais des Sports d'El Menzaï de Tunisie samedi 19 septembre. Devant une équipe marocaine soudée, les volleyeurs congolais ont eu du mal à s'organiser, qualifiés à quart de finale. Les Lions de l'Atlas du Maroc croiseront les Super Aigles du Nigeria. Signalons que cette coupe était initialement prévue à Kinshasa. Elle a été délocalisée à Tunisie à la dernière minute. Les pays qualifiés ont évoqué des réseaux sanitaires liés à la maladie à virus Ebola qui sévit dans une partie de la République démocratique du Congo, notamment au Nord Kivu et à Ituri. Et avant de parler du cyclisme, parlons du football. En Europe, c'était chaud, c'est dimanche. L'Atlético Madrid vient de s'imposer sur le Real Madrid sur le score de 2-1. Ce match comptait pour la Liga d'Espagne. Les coéquipiers de Kylian Mbappé, c'est-à-dire les joueurs du Real, jouaient au nombre des 9 après que Dejan Huijsen, joueur du Real, a écopé des cartons rouges. C'était à la 52e minute. Alors, au sujet du cyclisme, sachez que plusieurs athlètes cyclistes de Kinshasa se sont réunis ce dimanche 20 septembre au Palais du Peuple pour saluer la mémoire de leur ami Miguel Massaïsaï. Ces cyclistes décédés tragiquement dans un accident de voiture au Congo-Brazzaville vendredi la soirée alors qu'il poursuivait sa course à vélo pour la paix avec comme destination finale le Rabat, capitale marocaine. Une réunion cruciale s'est tenue la soirée de samedi 19 septembre en présence du représentant de la famille du pauvre cycliste, du président du Conseil national de la jeunesse Claude Mbouy et du président des cyclistes ainsi que des membres de sa communauté. À l'issue de cette rencontre, un plaidoyer a été poursuivi auprès du ministre de la Communication et Médias, Patrick Muyaya. L'objectif principal de cette démarche est de solliciter l'implication des autorités publiques afin que la nation congolaise honore dignement la mémoire de celui qui fut un véritable ambassadeur de la paix à faveur de la République démocratique du Congo. Alors, mort de Miguel Massaïsaï, ce jeune était un cycliste sportif de haut niveau, les jeunes hommes qui étaient très suivis sur les réseaux sociaux pour ce projet pédaler pour la paix, il s'était déjà lancé le défi de rallier sa ville natale de Goma à Rabat, la capitale du Maroc. Parti du 1er mai, Miguel Massaï Sai allait passer à la frontière entre la République du Congo et le Cameroun, alors qu'il a perdu la vie dans un accident de voiture. La disparition de Miguel Massaï Sai, 23 ans, a été confirmée par le président de la Ligue des cyclistes, la Ligue des cyclismes du Nord Kivu. Spray Mwanambato a dit reconnaître à Miguel Massaï Sai près de 10 ans d'initiative pour l'honneur des cyclismes du Nord Kivu et la République du Congo. La République démocratique du Congo, j'allais dire.
2: C'est de la tristesse, je ne peux dire autrement. C'est vraiment une tristesse comme pas possible, parce que Miguel Massaï Sai faisait l'honneur du cyclisme du Nord Kivu en particulier, et de la République démocratique du Congo en général, et voilà qu'il partait maintenant au niveau de l'Afrique. Parce que, tel que je maîtrise l'histoire du cyclisme au monde, je n'ai jamais vu un cycliste qui a parcouru plus de 14 000 km, comme il voulait le faire. D'abord, il a fait de Goma jusqu'à Cape Town, il avait fait 7 000 km. Et voilà, le deuxième périple était de Goma jusqu'à Rabat, au Maroc, pour 14 000 km à vélo. C'était un exploit comme pas possible. Nous tous, nous sommes désolés de sa disparition aussi tôt, aussi rapide comme ça. Il avait vraiment beaucoup d'initiatives, et surtout d'initiatives à caractère communautaire, parce que ça définit effectivement les projets pédalés pour la paix.
1: Et avec les larmes aux yeux, Serge Nguindou, ami écossais, entraîneur de Miguel Massaï Sai, a aussi témoigné du talent de Miguel en promettant de continuer sa mission de là où il s'était arrêté jusqu'à Rabat.
3: On a commencé ce projet-là pour la paix. Je lui avais dit, reste focus sur la paix. Et puis voilà ce qui s'est passé. Bon, je le suivais, je lui ai parlé hier matin en lui disant que je vais continuer, je vais me battre. Je ne savais pas qu'il allait mourir et puis voilà. Et il voulait amener dans son combat son pays et sa ville. Pour lui, c'était Goma. Et puis réussir pour lui. Parce qu'il avait vécu beaucoup d'injustices, beaucoup d'injustices. Il avait fait sa vie, il a dit « je ferai le chemin, je le ferai ». Et en vélo, parce qu'il n'y avait pas d'autre moyen de parler. Donc là, maintenant, je vais rentrer au Congo. Et puis, je vais remonter sur Ouesso, où il est décédé. Et je vais prendre mon vélo et je vais continuer jusqu'à Rabat. Il n'y a pas le choix. On ne peut pas laisser le pays comme ça en deuil.
1: C'était donc Serge Nguindou qui était en train de pleurer, vous l'avez senti. Alors nous faisons écouter, avant de finir cette édition, la voix de Miguel Massaï Sai lorsqu'il poursuivait sa course.
4: Appel à l'aide aux autorités congolaises. Ma vie est menacée. Il y a quelques jours, il y a les ennemis de la paix qui se sont formés autour du projet. Les messages sont en train de passer. On est en train de parvenir les messages de paix et d'unité dans notre pays. Voilà, il y a les ennemis de la paix qui se sont créés autour du projet en relayant des informations qui sont fausses. Et voilà, ils sont en train de me menacer, de me kidnapper en cours de route. Là, je ne sais pas continuer. Si je ne l'ai pas, nous sommes là. Vous savez, on a commencé sans soutien, sans sponsor. On n'a pas, donc, on n'a rien. Et là, il y a des gens qui voit qu'on commence à monter, les messages commencent à passer, ils se créent autour du projet pour nous discrédibiliser, pour s'attaquer à nous, pour s'attaquer à Pedal for Peace. Et donc, vous êtes nombreux qui suivez le projet. Là, je ne sais pas comment continuer. Aujourd'hui, c'est le jour 53, parce que ma vie est menacée. Je ne sais pas comment continuer. J'ai besoin de vous.
1: Voilà, c'était la voix de cet athlète, ce cycliste qui vient de nous quitter, la voix que vous n'écouterez plus. Donc, merci à vous tous d'avoir été fidèles au programme de ces informations des sports. Merci à Rodrigue Louvalenda qui a mis en onde ces informations. Je suis Ghislain Kiongwe. On se retrouve au cours de l'émission Quartier Sportif. Ça sera le mardi à 22h15, vous aurez encore beaucoup de témoignages sur Miguel Massaï Sai.
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